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1: J'ai la chance d'avoir un amour de fille qui a composé cette chanson, paroles et musique. Elle s'appelle Zoé Vericelle et la chanson s'appelle Désaccroche.

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Bonjour à tous, comme tous les dimanches de 9h à 10h, ainsi que le mercredi à 10h et le vendredi à 10h, on débute l'émission avec Viesse, la voix du Corviac, la Paloma, suivie de Florent Goré.

dont les Matt Denhall et Brazen Egg. Bienvenue à tous. En français, voici un nouveau numéro de Celt Armoric. La passion et l'expérience au service de la culture celtique apparentée et dépoussiérée. Présentation, réalisation, interview, production, Stéphane Coyote-Blesprat pour votre radio avec Corrigan Productions. Dans cette émission, nous écouterons le duo Emesi en interview avec Perrine et Élise et retrouvez-les en replay dans la très bonne émission de Stéphane Bern qui respecte beaucoup la Bretagne qui s'appelle Opération Patrimoine que vous avez peut-être pu voir récemment sur France Télévisions. Nous allons démarrer cette session celto-bretonne avec le groupe Ampwail, qui signifie en breton « chenapan ». Et nous écouterons le nouvel album et le morceau « Langage ». Ce groupe historique breton de Festonoz a été fondé en 2003 autour de Simon Lotou, bombarde, toujours présent, et entouré de Eki Bourgo, guitare acoustique, Yuna Léon, violon, Guylaine Meneguin, guitare basse, Rémi Bourguenec, nouveau membre, à la flûte, et Vincent Lemeur au son. Une quinzaine de membres sont passés par Ampwail, groupe reconnu qui propose un répertoire de danse, de gwers et de partage, un cinquième album, Langage, et une réflexion profonde, pourquoi l'humain répète-t-il ses erreurs, prisonnier d'un cycle ancestral. Ici, le collectif prime par rapport aux égos de chacun. Juste après, nous écouterons Spontus avec le menuisier aux mains d'or, extrait du nouvel album. Bientôt 30 ans que ce groupe existe. 1996, l'anniversaire est prévu en 2026. Un quartet basé sur le pays d'Auray, Plunéret exactement, et un des piliers du Festonoz en Bretagne ou plus loin. Un groupe très actif qui participe et organise ses fameuses apéroclames. Différents styles musicaux explorés par ses rencontres, comme Manu Sabaté, joueur de hautbois catalan, du traditionnel des compositions bretonnes, de la musique rythmée et même des tendances rock, qui résume la couleur musicale de Spontus, qui s'est mis au chant depuis le précédent opus. Spontus signifie en breton effrayant, terrible ou épouvantable. Ce n'est pas le cas ici, heureusement. Un neuvième album, sorti en 2025, Arlagat Blaze, qui signifie littéralement en breton l'œil du loup. Autre traduction, l'arc-en-ciel. Après deux créations de qualité et surtout le projet spectacle Lab en 2019, Spontus actuellement sévit en concert et surtout en Festonoz. En musique, Ampwail, Langage, puis Spontus, le menuisier aux mains d'or.

0: C'était Spontus, qui fête ses 30 ans en 2026. C'était le dernier album et le morceau « Le menuisier aux mains d'or ». Et avant, nous écoutions également le dernier album d'Ampoil et le morceau « Langage ».
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0: Celte Armorique vous présente le duo moderne féminin qui chante en breton, Emezi. Avant d'écouter Perrine et Élise en interview, voici le véritable premier album d'Emezi qui s'appelle 30 degrés et nous écoutons Va Ezoug Yo Yen qui signifie en breton Mon téléphone est froid.

0: C'était Emezi, Va Ezug Yoyen, de l'album 30 degrés, sorti en 2025. Dans quelques instants, l'interview de ce duo féminin, composé de Élise et de Perrine. Emezi, un duo jazz-pop dansant et solaire, né en 2018 et composé de Élise Desbordes, chant piano, et de Perrine Blunven, chant percussion, qui ont appris le breton à l'école d'Iwan. Elles écrivent des chansons en breton sur des sons pop, jazz, hip-hop et R&B, avec des harmonies vocales et du groove endiablé. Un univers original à découvrir sur disque et en concert. Ce qui nous prouve que la culture celto-bretonne, c'est également la modernité et la diversité de styles. Un premier album très agréable à l'écoute, Tentadur, qui signifie tentation en breton, sorti en 2022, et un véritable second opus en 2025, 30 degrés. Nous allons donc retrouver maintenant le duo Emezi au micro de Celt Harmonic, avec Élise et Perrine de Emezi. Alors qu'est-ce que ça veut dire Emezi ?
1: Emezi, ça veut dire « dit-elle » en breton. On peut dire aussi « émeille » apparemment. Dans le sud Finistère, ils disent « émeille ».
0: Vous avez appris le breton toutes les deux ? C'est naturel ou bien ça a été, vous avez été à l'école pour ça ?
2: On a été toutes les deux aux écoles D1. Donc on a appris depuis toute petite et voilà.
1: Nos parents étaient un peu dans le milieu, plus ou moins.
2: Parlaient plus ou moins aussi. Ouais.
0: Immersion totale ?
1: Quasi total. Bah, on reste dans un pays quand même très francophone, hein, mais oui, on a fait le max qu'on pouvait, en tout cas.
0: Avant Emezi, il y a eu d'autres formations, par exemple pour toi, c'était dans le jazz un petit peu ?
2: Oui, moi j'ai fait pas mal de jazz en piano surtout, et donc j'ai commencé dans des groupes de jazz où je faisais des jams et tout ça, où j'accompagnais des musiciens et voilà, bah, rien qui a vraiment décollé, hein, mais ça m'a bien... forgé, enfin, ça m'a permis de jouer pas mal et de progresser comme ça.
0: Toi, Perrine ?
1: Moi, j'ai fait des vidéos toute seule dans ma chambre sur YouTube. C'est ça qui a un peu commencé mon projet musical. Et puis après, je me suis formée au Conservatoire de Brest en chant lyrique.
0: Rencontre en 2019, comment ça s'est fait le départ ?
1: Un peu avant 2019, parce que en gros, j'avais un quintet jazz. Je connaissais pas mal de musiciens jazz et du coup, je me suis intéressée à ça. Et j'ai vu Élise jouer à une jam à Brest, du piano, et je savais qu'elle chantait très bien aussi. Et du coup, je me suis dit, je vais essayer de la recruter dans mon groupe. Et donc, on a commencé à jouer dans ce quintet, vraiment un style très jazz, je dirais, sur mes compositions. Et puis avec le Covid, finalement, c'était de plus en plus facile de faire que nous deux, et on trouvait qu'on s'entendait vraiment bien musicalement seulement à deux. Donc on a dit aux autres gens du groupe, partez. Non. C'est le Covid qui a beaucoup décidé de ça. Et en fait, on a commencé à faire des dates à deux aussi pour des questions de budget. Et puis ça roulait bien. Et puis en fait, de fil en aiguille, on s'est retrouvés donc à participer au Tao Lance, le tremplin des musiques actuelles en langue bretonne en 2019. Et c'est là qu'on a vraiment commencé à décoller, à trouver un nom de scène. Et c'est parti, quoi.
0: Belle association de voix et on sent une belle complicité.
2: Oui, bah on a toutes les deux l'habitude du chant choral aussi. Donc moi j'étais dans l'ensemble choral du bout du monde. Enfin, mon père était chef de chœur de cette chorale et donc j'ai commencé à chanter toute petite. Et Perrine aussi a fait pas mal de chant choral avec son groupe Alaskana. Et donc on a cette habitude de chanter en harmonie et donc ça se fait assez naturellement de faire des deuxièmes voix et tout ça. Donc moi
1: j'ai beaucoup chanté a cappella aussi dans des chapelles du chant lyrique. Je viens vraiment du monde très a cappella et les instruments se sont rajoutés après pour moi et donc c'est la facilité totale, c'est la voix seule quoi. Pour moi en tout cas, c'est une zone de confort absolue. Et
0: comme dit Denise Prison, la voix c'est un instrument, hein.
1: Ouais, tout à fait. Un peu différent des autres quand même parce que il y a des spécificités. C'est vraiment le corps quoi, tout entier qui s'engage et c'est très intime aussi.
2: Ouais, il y a pas de filtre quoi. Mmh. C'est vraiment le premier instrument quoi. Mmh.

0: Et Maisy avec le morceau en extrait d'Iscar qui signifie effondrement, extrait du premier album 6 titres qui s'appelle Tempêtadure qui signifie la tentation. Retrouvons Perrine et Élise pour la seconde partie de l'interview d'Emézy. Composées toutes les deux ?
1: C'est chacune de son côté en fait.
0: Et après vous rassemblez les idées ?
1: C'est un peu ça. Enfin, chacune fait un morceau en général totalement, quoi, du début à la fin. Et après, une fois que c'est terminé, on propose à l'autre. Et puis l'autre valide ou pas, ou met sa patte, ou donne ses idées ou ses petits arrangements. Et voilà, ça fonctionne comme ça jusqu'à maintenant.
2: On aime bien, je pense, chacune bidouiller dans notre coin un peu nos chansons. Mais ça pourrait changer, mais pour l'instant, on fonctionne comme ça. En tout cas, sur le nouvel album.
1: On aime bien être dans notre bulle, je pense, pour composer. C'est assez important, je pense.
0: Alors, la musique et les paroles, c'est chacune de son côté, c'est ça ?
2: C'est ça, ouais. On écrit le texte. Bon, je pense que la musique vient d'abord et puis le texte s'insère sur cette musique parce que le groove du texte est très important, plus que, je pense, la signification. Des fois, c'est vraiment plus la musicalité qu'on recherche. Et donc, elle se cale sur la musique, enfin, en tout cas, en même temps. On n'écrit pas d'abord un texte, enfin en tout cas moi, je sais qu'Élise non plus, on n'écrit pas comme ça un texte sur papier qu'on essaye ensuite de mettre en musique. C'est pas du tout dans ce sens.
0: Naturellement.
2: Ouais. C'est pour ça qu'on, c'est pas de la chanson à texte vraiment comme on a proprement parlé, quoi.
0: Tout en breton, hein. Attention, hein, c'est vrai. Hein.
1: Oui, jusqu'à présent, on écrit quasiment exclusivement en breton. Perrine a quelques compos en anglais. Parfois
2: une
1: en allemand.
2: Et toi, t'as pas fait un peu en espagnol, non?
1: J'essaye, mais c'est pas encore.
0: Grammaticalement parlant, j'ai pas fait de faute de français, l'allemand et le breton, c'est à peu près la même. Ça peut être pareil.
2: Il y a pas mal de gens qui disent ça, mais moi, je vois pas trop l'affinité. Mais je pense que c'est plus dans les sons que certaines personnes font le lien. Mais en vrai, non, c'est des langues très différentes, très très différentes.
0: Qu'est-ce que ça évoque justement les paroles que vous chantez ?
1: Alors, on a plusieurs thèmes et en général, ça parle beaucoup d'amour quand même, nos chansons.
0: Ouais. C'est une autobiographie ?
2: Quand même, globalement.
1: Quand même assez basé sur souvent des expériences
2: les
1: personnelles.
2: Émotions.

0: Un peu de militantisme, il y a le fait que de s'affirmer en tant que femme sur scène où on est quand même encore minoritaire. Il y a des choses bien sûr transversales, mais le but premier c'est plus de s'amuser, de s'exprimer. On n'essaie pas d'être un groupe engagé en soi, je pense pas.
1: Ouais, c'est pas le but premier, mais après c'est sûr que tout est un peu politique, donc forcément ça survient dans nos textes et voilà quoi.
2: Le fait de chanter en breton, c'est un peu un geste militant. Hein.
0: Au début, je pensais pas parce que pour moi c'était quand même assez naturel. J'ai chanté avec ma mère en breton à l'école, j'ai chanté au Canarbob, j'ai chanté en chorale. Enfin, c'était une langue très évidente pour moi musicalement. Mais en fait, on se rend compte qu'il y a une dimension politique et d'ailleurs beaucoup de gens. Involontaire, ouais, c'est ça. Et parce que la génération de nos parents et les générations d'avant ont fait en sorte que c'était possible que nous, on chante comme ça un peu de manière insouciante. Mais pour les gens dans les années 70, c'était évident qu'il y avait un marqueur politique fort, quoi.

0: C'était Arfan Fol, qui veut dire le fan fou.
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0: Retrouvons Émézi en interview avec Perrine et Élise. Dans quoi on peut vous classer ? Madeline, c'est plus rock déjà ? Vous, c'est de la pop, un peu R&B, c'est ça ?
2: Ouais, c'est dur.
3: C'est dur de se classer.
0: C'est moderne, quoi.
2: En plus, soi-même, mais c'est moderne, voilà. Ouais. C'est moderne, c'est un peu R&B. Et nous, on écoute pas mal de la

0: Un peu afro-pop. Donc je pense que tout ça, ça se ressent peut-être dans notre musique.
1: Et aussi l'influence un peu des pop stars américaines, Beyoncé, enfin, la performance, le côté, je sais pas comment dire, très vocal, quoi.
2: C'est une bonne, ça se régénère bien, je trouve, la musique, ce style de musique, avec du breton en plus.
1: Ouais, nous aussi, on trouve que ça marche bien.
0: Ça marche bien, ouais. Parce qu'il y a un accent tonique en breton aussi, donc on peut jouer avec. Et nous, on s'amuse bien avec ça, ouais.
2: Il y a le côté original aussi, ça doit surprendre pas mal de gens, non ?
1: Ouais, des fois, ils se disent, mais c'est quelle langue ? Et après, du breton, ah ouais ! Et beaucoup de gens ne s'imaginent pas que c'est une langue qui peut se composer dans d'autres styles que le cornadiscan, la guers et les musiques traditionnelles, quoi.
2: Ah, c'est ça. C'est pas de la musique à danser, c'est de la musique à écouter ou à danser, mais...
1: C'est à danser, mais pas à Fesnos.
2: Un EP pour l'instant, 6-7 titres, 6 titres, c'est ça, non ? 5 titres ?
1: 6 titres, voilà, sorti en 2022, qui s'appelle Tentadur, et on travaille...
2: La tentation,
1: très bien, Matri. la tentation de se laisser de composer, de faire de la musique. Et le deuxième album, ce serait vraiment plus affirmé, dansant, enfin vraiment plus produit aussi.
2: Peut-être plus amplifié,
0: ouais, si on veut, ouais. C'est parce que c'est plus produit, donc sur scène aussi on veut avoir un live plus produit, et donc on intègre un ordinateur, voilà, on aimerait avoir un plus gros son sur scène.
1: Peut-être un, je dirais pas plus rock, mais plus électro peut-être.

0: C'était Tentadur, qui veut dire la tentation en breton. Et c'était le duo Emesi, qu'on retrouve en dernière partie d'interview dans Celta Armorique. Et sur scène, beaucoup de scènes pour vous, en Bretagne ou plus loin?
1: Pour l'instant, on est beaucoup resté en Bretagne et on a fait notre première date en dehors de la Bretagne cet été, après 5 ans d'existence, donc on était très contentes. On a joué à un festival en Charente-Maritime qui s'appelle Note en Vert. C'était un tremplin et on a été deuxième du tremplin, donc c'était bien. Et l'accueil a été super, les gens étaient très accueillants de notre style de musique et ça ne les étonnait pas tant que ça qu'on chante en breton. Enfin, ils trouvaient ça très bien.
0: Ouais. Vous avez tout à l'heure chanté une chanson de Brigitte. On vous en parle souvent, non, je pense. Hein.
2: On nous parle
0: de chanson, mais du groupe.
2: Oui, on nous parle souvent de Brigitte. Ben, peut-être parce qu'elles sont deux et que nous aussi, on est deux. On fait des harmonies vocales, elle aussi. Donc, les gens ont cette référence et donc on nous compare souvent à elle. Ouais. Et là, on a repris une de leurs chansons.
0: Traduite en breton.
2: Traduite en breton, ouais.
0: Parce que là, c'est
2: vrai. Bah oui, elle est très...
0: C'est un peu en breton, je trouve.
2: Bah merci, ouais, on trouve que c'est pas mal, ouais. Ça sonne bien.
1: Le breton marche très bien, en fait, sur beaucoup de styles. Et après, il faut adapter, il faut que l'accent tonique tombe au même endroit qu'en français ou en anglais. Ça, c'est l'erreur qu'on peut faire souvent, se dire on traduit mot à mot, mais en fait, il faut privilégier le groove, enfin, pas seulement le groove, mais la prosodie, la musicalité... au texte, un peu. Du coup, on déforme des fois des petits trucs.
0: Puis le breton ne se traduit pas forcément en français. Des expressions, on ne peut pas traduire. Comme l'anglais aussi, hein. Français aussi. Hein.
1: Ouais, il faut être un peu
2: plastique. Il faut s'adapter, quoi. Donc, c'est pour ça. Ce n'est pas vraiment une traduction littérale qu'on a faite, quoi. C'est vraiment une adaptation. Et puis, voilà, quoi. Mais le sens global reste le même.
0: Alors, deuxième passage au Festival Interceltique. Qu'est-ce que ça représente pour vous, le festival?
1: Alors pour moi, c'est déjà beaucoup de souvenirs d'enfance, parce que j'y venais très souvent. Et c'est un peu aussi un gage de qualité, parce que c'est là que tous les grands noms de l'interceltisme se retrouvent. Donc que ce soit en Bretagne, mais aussi d'Écosse, Irlande et tout ça. Donc c'est une fierté, je pense. C'est vraiment le gros festival des musiques
2: Oui, c'est sûr, nous, quand on nous a annoncé qu'on allait jouer ici, on était contentes, quoi. Ouais. Pour nous, c'est un peu l'endroit à faire, quoi, un passage.
1: Ça, les vieilles charrues.
0: Ça s'est fait, les vieilles charrues, pas encore?
1: Non. Ce sera...
0: On dira jouer avec tout de vous programmer,
1: Jeanne. C'est ça. Donc, en gros, le festival interceltique tchèque, et après, les vieilles charrues, dans quelques années, on espère.
0: Et un festival comme le bout du monde, non?
1: Ah si, pourquoi
2: aussi,
1: pas.
2: Oui,
1: ouais. À voir après, est-ce que ça colle à l'esthétique qu'ils recherchent? Mais avec grand plaisir, c'est clair. Nous, on est fans aussi du bout du monde.
0: Peut-être La Rochelle aussi, on sait jamais.
1: Qu'est-ce qu'il y a, francophonie, ouais.
2: Bah ouais.
1: Non mais nous, on est open à tout. Hein.
0: À Brandebourge.
1: Ouais, il y a Brandebourge.
2: Bah, on
0: est organisateurs qui viennent vous voir.
1: Carrément.
0: Puis surtout les programmes.
1: Ouais. Allez voir Emesi sur toutes les plateformes, tout ça, les Facebook, Instagram, TikTok, etc.
0: Il y a un site internet ou bien c'est que les réseaux?
1: Non, il y a un site internet emesi.bzh, tout simplement. Emezi. Pas avec des et, hein, c'est Emezi. Ouais.
0: La suite, album 2025, plein de concerts prévus ensuite?
2: Album 2025 déjà, et après les concerts...
1: Tournée, on espère, mais on n'a pas encore de visibilité, ouais, c'est encore dans longtemps.
2: Et le live lié à cet album viendra ensuite.
1: Il faut qu'on ait un bon live, un bon set, quelque chose qu'on défende l'album et qu'on soit fiers d'abord, avant de se lancer sur des grandes scènes.
0: Bon vent, et puis Calonne Vat, hein, bon courage.
1: Merci Brasdid, Kenavo.

C'était Guelsta Dantraou, Demezi, extrait du dernier album en date, sorti en 2025, 30 degrés, ou en breton, Trégante d'Erez. Merci à Erwan de Big Bravo pour la tenue de cette interview. Merci aux deux chanteuses, musiciennes, Perrine et Élise, pour leur disponibilité. Merci à toutes les équipes du Festival Interceltique de Lorient. Un salut amical à Eric Basset d'Aztec Music. Des nouvelles en écoutant nos émissions et nos radios. Des concerts à suivre pour Emezi. Et surtout, regardez en replay l'émission Opération Patrimoine. Vous aurez l'occasion de redécouvrir cet excellent duo Emezi sur France Télévisions.

La suite de cette émission, c'est le groupe Moher avec le morceau Foro, qui est un réel. À noter en fond musical le Tribute to Solas et cet extrait du nouvel album de cet excellent groupe. Moher, c'est une falaise en Irlande, mais c'est aussi un groupe rennais de musique irlandaise et d'ailleurs qui sévit depuis quelques années des traditionnels mais aussi des compositions pour ces quatre artistes expérimentés de la guitare, de la flûte, du violon et des percussions qui débouchent sur du spectacle ou du concert de qualité. Un nouvel album qui sort, qui s'appelle When Horses Fly, quand les chevaux volent, qui succède au précédent de 2023, Phoenix. Juste après, nous écouterons Green Lads. Et avec le nouveau single Lost in the Green, extrait du futur album Wailing Lights, Green Lads, c'est un groupe de Rennes, d'électro-celtique irlandais et moderne de qualité, qui a sorti deux EP tout d'abord, puis un premier album Origin en 2020, un second opus est sorti en 2022, Celtitude, puis en 2023 Nebula, avec sa superbe pochette, comme pour les précédents albums. Green Lads, deux violons, une flûte traditionnelle, une guitare et des claquettes, c'est un cocktail de tradition irlandaise associé à du celte électro saupoudré de sonorités orientales. Un beau mélange, énergique et festif. Voici donc en musique deux fleurons de la musique irlandaise qui nous viennent de Rennes. Moher tout d'abord, avec l'album When Horses Fly et avec le morceau Foro. Juste après, nous écouterons le single de Green Lads, Lost in the Green.

C'était deux groupes de Rennes que nous écoutions à l'instant même. Excellent fleuron de la musique irlandaise moderne. Green Lads, à l'instant même avec Lost in the Green. Et avant, c'était Moher avec le morceau Foro. La galaxie celtique de Celtar Morric est terminée. Présentation, réalisation, interview, production. Stéphane Coyote Blesprat pour votre radio avec Corrigan Production. Avec les moyens techniques de Radio Balise, de Steven Gualtas et d'Alain Tatouage sur le Pays de l'Orient. 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On en profite pour saluer les radios qui diffusent cette émission. Radio Balise, Radio Large, Radio Rennes, Radio Ondine, Radio Transistor, Radio Highland Spiegel, Radio Sud en Belgique, Meli Melzik Radio, Pop Live Radio, Radio Boa, Brézonner, Bertaigne-en-Air, Bretagne-en-Air et Radio Alternante en Bretagne historique. On se retrouve pour un nouveau numéro, même endroit, même heure, même site, même radio. Kenavo, à bientôt, à la revoyure en galop, Canarène Tatro.

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Il est beau, il est moustachu. Il joue des claviers, il joue du Rhodes, il joue des samples MPC et il fait les chœurs. Il s'appelle Sylvain Berger.

Et puis, tranquille, on peut partir.

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1: Bonjour à toutes et à tous, et sur les ondes de Radio Sud, où vous retrouvez bien sûr vos animateurs du samedi pour partager avec vous l'émission Belle Époque. Une émission bien sûr des années souvenirs 1930 à 1960. Bonjour à Pierrot.
2: Madame, bonjour Josette, bonjour tout le monde.
1: Et nous allons donc débuter notre émission de ce soir où nous retrouvons Yvette Giraud, née à Paris en 1927 et lors de la Libération fut devenue une chanteuse populaire dont sa voix fut remarquée par celui qui devint ensuite son mari, bien sûr, Jacques Plante, et qui lui a écrit bien sûr les paroles de cette chanson que je vous propose aujourd'hui et qui s'intitule Mademoiselle Hortensia, ce qui est devenu pour elle un grand succès énorme. Bien sûr, et qui l'a rendue célèbre dans tout le monde entier, voilà. Et en compagnie de Francis Lemarque, né lui en 1917 dans le quartier de la Bastille, au sein d'une famille d'immigrés juifs, il entre dans la vie artistique où, par son talent, n'est pas fait une place au soleil. Un chanteur qui n'a jamais oublié les humbles. Nous allons l'écouter en chanson avec, bien sûr, Julie Lerousse. Et ce chanteur, il nous a quittés en 2002, un 20 avril.

Eh bien, nous poursuivons notre émission Belle Époque en compagnie de Lynn Renaud, qui était née dans le nord de la France un 2 juillet 1928. Une chanteuse toujours en verve malgré les années. Et elle fut chanteuse dont son Pygmalion lui a donné la chance, c'est Loulou Gasté, un guitariste, bien sûr, dont elle en est devenue l'épouse et qui lui a offert et lui a donné le goût de la chanson, dont en voici un extrait qui reflète ses origines, bien sûr, écrites par son mari, bien sûr. Voilà, Pam Poudé, une chanson qui relate les années 1955, suivie de Charles Trenet, celui que l'on appelait le fou chantant de la chanson, un grand de la chanson française, poète bien sûr, mais aussi parisien dans l'âme. Il nous invite à écouter cette ultime chanson où l'on peut se laisser entraîner par le mouvement des vagues. Voici tout simplement « La mer ».

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1: Eh bien oui, c'est donc, c'était donc Charles Trenet, c'est une ultime chanson bien sûr, avec toujours beaucoup de plaisir à réécouter. Et elle fut aussi ici une chanteuse prisée des années Belle Époque, dont la voix ne peut trahir, et qui a aussi connu toutes les embûches pour arriver à la chanson bien sûr, et où elle a percé de par sa voix. Et ses chansons peuvent être réalistes, mais elle savait exprimer les paroles. Voici Berthe Silva qui nous rappelle Lila Blanc. Et autre voix, autre chanteur, bien sûr, celui qui a toujours séduit de par sa voix pleine de charme, le grand séducteur. Nous allons l'écouter en chanson dans une aubade qui, pleine d'amour, reflète le chanteur, et c'est bien sûr Tino Rossi. Tino Rossi avec le tango de Marilou, un chanteur venant de Corse dont la voix ne peut trahir et qui nous a quittés, lui, en 1983.

Eh bien oui, comme l'émission est basée sur la Belle Époque, je pense que la chanson veut bien dire ce que ça veut dire. Le premier rendez-vous, il est loin, bien sûr. Et nous poursuivons notre émission de ce soir, Année Souvenirs, où nous retrouvons Lucienne Delisle, dont le talent n'est plus à découvrir, chanteuse dont la carrière fut courte, c'est vrai, puisqu'elle nous a quittés à la fleur de l'âge en 1962, alors qu'elle n'avait que 45 ans. Et nous allons l'écouter en chanson avec « Sans y penser ». C'est une chanson, bien sûr, qui reflète un peu le personnage Lucienne Delisle. Et Jacques Lantier, ce chanteur de charme de ces années souvenirs, nous interprète et nous rappelle que les roses ont une âme. Et voici tout simplement l'âme des roses.

Eh bien oui, si l'on croit la chanson, à respecter cette fleur, qu'elle soit de n'importe quelle couleur, bien sûr. Et celle que je vous propose ici, donc pour la poursuite de notre émission de ce soir, c'est Rinaketti, un phénomène bien connu de cette chanteuse à l'accent dont la voix d'exotisme vous chatouille les oreilles. Nous allons l'écouter en chanson avec Pourquoi loin de toi, une chanson que j'ai découvert cette semaine, voilà, suivie de celui qui fut un de ces Français au top, mais aussi un Parisien de surcroît, nous rappelle cette ultime chanson, Prosper. C'est bien sûr une chanson un peu hors du commun, mais malgré ce chanteur, malgré une enfance plutôt morose, il a pu, de par son courage et sa persévérance, gravir les marches du succès, dont en voici un extrait. C'est Maurice Chevalier, bien sûr, et il nous a quittés un 1er juillet 1972.

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Eh bien oui, très belle chanson à réécouter ici dans la série Frénésie, chanson des années typiques d'après la Deuxième Guerre mondiale. Nous retrouvons Lina Margie qui était née en 1914, une vraie réaliste de la chanson française où les chansons à tendance noire, donc les chansons tristes, ne lui ont jamais ouvert les portes. Et la vraie chanson française pour elle était son plus. La voici avec La Fille à Domingo, suivie de Pierre Dudon, qui, dans la même série Mémoire de ses chansons, bien sûr, d'après la guerre, 1946, nous fait rêver en nous rappelant cette chanson qui, pour toutes et tous, pourrait en apprécier un bien-être avec « On prend le café au lait au lit ».

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1: Et ici, toujours chanson d'un autre temps, bien sûr, dans l'émission Belle Époque, refrain souvenir, en compagnie de Marie-Josée, chanteuse née en 1916, où elle a débuté sa carrière dans les années 1940, sur des rythmes exotiques et sur des romances nostalgiques. Nous allons l'écouter sur un rythme de tango exotique, bien sûr, puisqu'on l'appelait la reine du tango, et le titre c'est « Si tu m'écrivais ». Et notre chanteuse Edith Piaf nous rappelle cette ultime chanson, l'accordéoniste, dont Piaf, celle qui immolait l'amour dans toute sa personnalité, fut une de ces grandes chanteuses que l'on aime toujours, bien sûr, à réécouter. Nous allons certainement l'écouter ce soir avec cette très jolie chanson.

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1: Et oui, une chanteuse qu'on aime toujours, bien sûr, à réécouter, qui fut aussi une chanteuse qui a beaucoup, beaucoup travaillé pour, dans le domaine de la chanson pour arriver, bien sûr, finalement, à une triste fin. Voilà. Et ici, nous retrouvons Albert Préjean, qui nous invite à la valse, toujours la valse qui était aussi à l'honneur dans les années Belle Époque. Et ici, c'est la valse à Dédé de Montmartre. Et en compagnie de Ray Taver, il nous interprète « T'as l'air d'un ange », une chanson qui peut aussi faire rêver. Et notre ami Bourvil, ce grand fantaisiste plutôt comique, mais qui savait aussi être sérieux, il nous invite à Joinville-le-Pont.

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2: Eh bien, mes chers auditeurs, il est donc l'heure de se quitter, comme chaque samedi, bien sûr. Mais à vous retrouver demain matin sur les ondes à partir de 10h, et ce, pour l'émission Dédicace. Toujours en compagnie de Pierrot, bien sûr, à qui je souhaite également une très bonne soirée. Et à demain sur les ondes, Pierrot, bien sûr.
1: Voilà, bonsoir Josette, bonsoir tout le monde, oui, et à demain.

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1: Mesdames, mesdemoiselles, messieurs, je voudrais quand même vous présenter le groupe Ange, je devrais dire la famille Ange, un grand cru 1970, 32 ans d'âge, vieillu en fût de chêne et en futal de velours. Avec, par ordre d'apparition, alors je pioche dans la famille le premier, le guitariste de naissance, adepte du karma, alors ça c'est Christian qui me l'a écrit, j'en ai rajouté un peu, adepte du Munster et de la salade verte, le tueur à la guitare qui exécute et qui égorge toujours ses solos face à la Mecque, Hassan Ange Hadji. Voilà. Magnifique. Bravo. Une certaine ressemblance avec Pascal Obispo. Alors, suivi de très près par son collègue de planète, un accro de la clé de fa aux Herbes de Provence et au top modèle. Alors, je donne donc évidemment un rendez-vous au tour des top modèles qui sont à la salle. On fait une liste d'attente à la sortie. Il s'appelle Thierry Ange Sidoum. Bravo Thierry. Magnifique. Magnifique, Thierry, magnifique. Voilà. À la batterie, celui qui a un tempo tellement précis qu'il serait capable de faire les secondes de l'horloge parlante. C'est un tanneur de peau, maniaque du tempo devant l'éternel, Mister Hervé Ange Royer. La serviette, comme Jacques Brel, évidemment. Bravo. Alors là, j'ai un petit problème parce que Christian m'avait dit, tu annonces, l'habit ne fait pas le moine, mais l'habit fait le patrimoine. Bon, vous savez, vous connaissez le passé terrible de ce vieil obsédé qu'on connaît depuis maintenant tellement longtemps. Enfin bon. Alors moi, je dirais plutôt les chiens font pas des blaireaux, puisque dans la famille des camps, je pioche maintenant celui dont la voix finira par provoquer heureusement le suicide de Pascal Obispo, Tristan Descamps. Voilà, ça te va? Il a voulu se faire les couettes de Sheila, mais il est myope. Alors, il est suivi de très près encore, et certains même disent de trop près, par la petite dernière, la squo du groupe, un volcan femelle en fusion. La squo de la tribu, c'est Caroline Croza. Ouais. Numéro 79, vous pouvez l'applaudir. Waouh! Ça va, oh, calme-toi. On l'appelle petite biche qui saute un peu trop dans la prairie. Alors, quant au plus gros morceau, alors évidemment, il ressemble plus à Orson Welles sur la fin qu'à Alain Delon sur ses débuts. C'est lui qui l'a écrit, je suis pas comme ça, j'aurais pas osé évidemment. Mais il s'en branle, enfin il s'en fout, je veux dire. Il est du signe boulimique, ascendant touche à tout, mais ce qui veut pas dire tripote, d'après ce que j'en sais. Bon, je sais pas comment dire, c'est un monstre, c'est n'importe quoi, on se demande ce que ça fout là. Et pourtant, ça cartonne depuis maintenant 32 ans. Dans la famille Descamps, je vous demande d'applaudir donc le père éternel et le vrai cette fois, Christian Descamps. C'est le vrai éternel, l'autre est un faux.
2: Pour ceux que j'ai oubliés et pour les autres, je dédie cette petite chanson qui est la face B d'un vieux vinyle, premier 45 tours de Ange en 1870, enregistré dans une écurie à cochons. Et ça a commencé un peu comme ça.

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0: Alors, bonjour à tous, nous sommes sur Radio Sud. Alors, bienvenue Nathan qui est notre assistant pour toute la journée pour la technique. Et Alou qui est une animatrice radio et qui va m'accompagner. Donc, je suis Christelle Dama et on est Alinda. Et on va vous présenter en tout cas la journée orientation porte ouverte et qui s'intitule Être jeune Alinda, c'est oser et choisir. Donc nous remercions nos auditeurs d'être parmi nous à l'écoute et on va découvrir les différentes sections et ce que c'est être un jeune ici aujourd'hui Alinda et de pouvoir un petit peu qu'il y a plein d'opportunités de sections. Alors on va commencer avec la section habillement. Et vous allez m'en dire un peu plus parce que j'ai devant moi des élèves, mais j'ai aussi une prof de la section. Et ventre-touche, on peut parler de ventre-touche, on peut parler de section habillement, ça dépend quelle année. Alors bonjour Madame Gisèle.
1: Bonjour.
0: Vous gérez la section de quelle année à quelle année ?
1: De la quatrième à la septième année professionnelle.
0: Voilà, donc ça veut dire qu'on choisit déjà de venir... dans la section habillement à partir de quelle année ? Quatrième ?
1: De la quatrième, oui.
0: De la quatrième. Donc, est-ce que vous pouvez me dire ce qu'on fait peut-être par cycle ? Parce que je sais que c'est un peu différent. Je sais que les quatrièmes, par exemple, je pense, ne s'occupent pas de la boutique. Vous allez nous en parler, qu'il y a une boutique, etc. Voilà, voir un petit peu comment est organisée la section en habillement. Un jeune qui voudrait venir aujourd'hui en habillement. Mmh. Donc là, maintenant, il sait qu'il peut s'orienter vers à partir de la quatrième. Et en quatrième, qu'est-ce qu'il va faire ?
1: Alors en quatrième, c'est vraiment découverte du monde de la couture, du monde de la mode, un petit peu de la vente aussi. Donc on essaye de toucher un petit peu à différentes casquettes du métier, des métiers qui peuvent être touchés par la suite. Donc utilisation de la machine à coudre, un petit peu de patronage, montage... un petit peu de technologie, tout ce qui est colorimétrie, tout ce qui est morphologie. Ensuite, on a la cinquième et sixième, où là, on est principalement en ventre-touche. Donc là, on a la vente avec la boutique pédagogique de l'école, où il y a tout l'aspect achat et revente, et conseil clientèle, qui est très important, et le côté retouche, où on retouche les vêtements de clients, donc de vrais clients, qui viennent nous apporter des vêtements et voilà, il y a tout un apprentissage là-dessus. Donc boutique pédagogique et retouche pédagogique également. Et alors on termine avec les septièmes qui où là on est vraiment sur la réalisation du sur-mesure pour clientes.
0: Oui, vous avez un projet, je pense, partenariat même avec les enseignants, je ne sais pas si c'est encore le cas.
1: Oui, voilà,
0: vous
1: c'est
0: vous
1: ça.
0: Vous faites une confection d'un vêtement.
1: Voilà, donc c'est deux fois par an, donc à Noël et au mois de juin pour les examens certificatifs. Il y a une réalisation sur mesure pour une cliente.
0: Oui. De A à Z, en fonction de ses mensurations, voilà, de ses choix, de ses goûts. Oui, donc là, maintenant, on vient de parcourir vraiment les différentes années, en tout cas, que peut faire un jeune au niveau de la section. Maintenant, on a des jeunes autour de nous. C'est notamment deux élèves qui sont en septième, qui, je pense, sont là depuis quelques années. Je les ai eus moi-même au cours, donc on se connaît. Alors, comment... je vais commencer peut-être par Jade. Comment tu es arrivée ici dans la section ? Quel a été ton choix au départ ? Quand tu es arrivée déjà ? Et quand tu as fait ton choix ? Et puis on part... Tu peux parler de ton parcours à toi et pourquoi tu es encore là aujourd'hui et que tu es presque à la fin, en fait. Et ton futur et vos futurs projets aussi à toutes les deux.
2: D'accord, pas de souci, bonjour. Moi, du coup, je m'appelle Jade. J'ai 18 ans. Je suis arrivée à Alinda en troisième. C'était l'époque où il y avait encore couture comme option pour la troisième année. Oui. J'avais commencé ma première et ma deuxième en général. À Vierton, c'était vraiment pas fait pour moi. Et depuis tout petite, je savais que je voulais faire de la mode, mais j'étais pas au courant qu'il y avait couture à Alinda. C'est vrai que quand j'ai découvert, j'ai directement su que je voulais changer, et c'est pour ça que je suis arrivée en troisième. Du coup, maintenant, je suis en septième. Ça fait 4 ans que je suis dedans. J'ai fait beaucoup de choses, que ça soit de la confection, je suis passée par la retouche, la vente. Donc, j'ai pu un peu toucher à tout pour savoir ce que je voulais faire plus tard. Donc, moi, ce qui est sûr, c'est que je continuerai des études de mode plus tard, l'année prochaine, l'inscription.
0: Tu peux en parler.
2: Oui, j'aimerais beaucoup devenir styliste. Si c'est possible, j'aimerais bien travailler pour une grande marque. Donc, c'est pour ça que j'aimerais bien avoir mon master en stylisme et donc poursuivre mes études.
3: Et tu penses à quelle école?
0: Oui, elle m'en a déjà parlé, c'est pour ça que...
3: Oui, tu penses à quelle école?
2: J'aimerais beaucoup aller à Lille.
0: Voilà,
2: Lille. C'est une école que j'aime beaucoup. C'est vrai que de base, j'avais visé Paris, parce que Paris, c'est ce qui nous vend du rêve concernant la mode.
3: Ah, oui.
2: C'est la capitale de la mode, tout simplement. Mais c'est vrai que c'était un peu compliqué. Et il y a un sujet qu'on ne parle pas beaucoup, c'est que les professionnels, en fait, on ne les pousse pas à faire des études. Et moi, je n'étais pas au courant que... Simplement, en fait, j'avais le droit d'être accompagnée pour faire des études. Donc, c'est de là que je me suis pris trop tard pour aller à Paris et qu'on d'accord. m'a annoncé qu'en fait, il fallait travailler sur ça depuis déjà un petit moment. Après, c'est pas grave, il n'y a pas de souci. Il y a Lille, que j'aime beaucoup. Et si c'est toujours possible, je peux me réorienter vers Paris après ma première année à Lille. Donc, ça, il n'y a aucun souci.
3: C'est un beau projet.
2: Oui,
0: et c'est un projet à deux. Donc, oui. Je vais enchaîner avec Anissa. Anissa, oui, dis-moi bonjour. Un petit peu, donc bonjour Anissa. Toi, tu vas faire comme Jade, tu vas nous parler de ton parcours. Maintenant, on va peut-être avant ça enchaîner avec justement Jade, puisqu'on parlait de projet de l'année prochaine. Et je sais que votre projet est commun, en fait, à toutes les deux.
2: Oui, oui.
0: Et je trouve ça beau, parce qu'en fait, Jade ne va pas débarquer toute seule à Lille.
2: Oui, mais vous êtes c'est deux. Ça, on aimerait bien, du coup, si possible, oui, intégrer la même école l'année prochaine, du coup, pour continuer nos études. Un peu dans le même parcours. Après, il y a plusieurs options dans l'école, donc peut-être qu'on va se séparer dans les options, mais on sera toujours ensemble, si possible, l'année prochaine. Quoi. Donc,
0: voilà,
2: c'est vraiment
0: puis,
2: un projet...
0: Puis, oui, un projet même d'amitié, de...
2: Oui, finalement, rester ensemble, pas changer.
0: Comme on dit. Et donc, voilà, donc, vous êtes toujours ensemble depuis le parcours,
2: oui,
0: et
2: oui,
0: vous
2: oui.
0: continuez après ensemble, et c'est en ça. Se tirant vers le haut, pour aller réaliser vos rêves qui sont communs. À toutes les deux. Alors Anissa, parle-moi un petit peu de ton parcours à toi. T'es arrivée en quelle année
2: Moi, je suis arrivée en quatrième. Au départ, j'étais aussi dans une école à Virton, en général, mais la générale, pas trop fait pour moi. Et puis, j'ai entendu parler de l'option grâce à Jade. Et de fil en aiguille, j'ai intégré l'école et je me suis plu énormément. Franchement, l'activité manuelle, j'aime beaucoup ça. Je préfère être manuelle que d'étudier par cœur, savoir.
0: Ah, vous n'étiez pas les générales à ne pas être assidues, même dans les cours généraux. Hein.
2: Bah, on n'est pas, oui, on a des capacités, mais ce n'était pas notre choix,
0: voilà.
2: En final.
0: C'est d'avoir juste, pas forcément, ce n'est pas une question de capacité. Vous êtes pas, moi, je travaille dans différentes sections, je travaille dans le général, etc. Et voilà, c'est plutôt une question, je pense, maintenant qui se fait au fur et à mesure.
2: Oui, oui, c'est
0: mais
2: sûr.
0: Mais qui fait que ça devient un choix ancré et que. On n'a pas de formation dans le général en stylisme, etc.
2: Non, non, on n'a rien du tout.
0: Je pense pas en Belgique que ça existe.
2: Rien,
0: Donc voilà, c'est un passage. Maintenant, en effet, vous avez un projet.
2: Oui.
0: Moi,
2: oui.
0: Je pense que je vous en avais déjà parlé en cinquième. C'est de continuer à apprendre et vouloir apprendre. Et que les études supérieures sont totalement accessibles. Certainement un peu moins au niveau peut-être des cours généraux.
2: Oui,
0: si
2: c'est, on en avait parlé première, que on ne peut pas non plus faire toutes les études qu'on veut.
0: On
2: ne
0: peut pas faire tout non plus. Donc ça veut dire que vous avez toute la partie, si quelqu'un fait de l'enseignement général et puis s'oriente vers le stylisme, en supérieur, il va avoir tous les manquements des acquis que vous avez.
2: Oui, nous, du coup, on va arriver là-bas, on aura déjà un diplôme.
0: Les parties théoriques, mais sinon, tout ce qui est la pratique, les acquis, vous les avez.
2: Oui,
0: et
2: ça,
0: donc ça, c'est une chance.
2: Ça, oui, on nous l'a répété beaucoup, que pour intégrer l'école là-bas, c'était un avantage en plus.
0: Et ça l'est. Parce que quand vous êtes déjà dans quelque chose de professionnalisant, et donc vous savez ce que vous voulez faire. Maintenant, le système belge ne permet pas de pouvoir avoir à la carte, parce que l'idéal, et ça, je vais peut-être pas faire appel à Madame Glatini, parce qu'on n'est peut-être pas sur la même longueur d'onde pour le moment, mais je pense que pouvoir choisir dans une propre école des cours pratiques, parce qu'on aime, mais réellement, pas à travers deux heures d'options, mais et pouvoir prendre des cours généraux peut-être à la carte, ça permettrait peut-être d'avoir une formation complète et d'arriver en supérieur avec à la fois
2: le pratique et le théorique.
0: Non, est-ce que c'est faisable sur le terrain? Bon, ça, il faudrait voir. Mais et puis j'ai envie de dire, je ne sais pas ceux qui sont autour de moi, qui aiment les vêtements, la mode, qui achètent, je pense qu'on tend vers ça, vers quelque chose où au niveau économique, écologique, vers quelque chose qui est du fait main, unique, et des choses, économie circulaire.
3: Oui,
0: voilà.
3: C'est ce que j'allais
0: donc
3: dire,
0: ça revient. Donc vous, je trouve que vous avez un engagement qui est là depuis quelques années, mais qui est en train d'arriver dans les mentalités. Et en effet, je pense que les grandes enseignes sont en train de fermer l'une après l'autre. Alors, je ne parle pas que les habits. Hein. On parle que les grandes surface commerciale, et on le voit bien maintenant, sont en train de revoir leur façon au niveau économique, parce que ce n'est pas ce que les gens entendent. Attends, voilà. Donc, il y a de l'avenir pour vous. Y a de
2: l'avenir
0: pour
2: ça, vous. C'est sûr, on nous le dit tout le temps, que franchement, on a des portes ouvertes.
0: Totalement.
2: Surtout que maintenant, tout ce qui est couture et tout ça revient beaucoup, et beaucoup recherché, beaucoup redemandé. Donc, franchement, il y a du boulot pour nous. Quoi.
0: Oui,
2: donc,
0: et puis il y a aussi le fait que vous êtes passionné par ce que vous faites. Et donc, je pense que c'est ça la base de tout métier, en fait, et de toute orientation.
2: Oui,
0: c'est de savoir que ce qu'on choisit à un moment donné n'est pas fermé, mais par contre, ouvre pas mal de portes et vous permettent, en tout cas, de pouvoir simplement vous épanouir, en fait. Alors, quand on fait quelque chose qu'on aime, ça peut être difficile à des périodes, mais on y revient quand même et on y reste parce qu'en fait, si on est passionné, on est là où on doit être. Et je crois que c'est ça l'essentiel. Alors, on a une petite demoiselle qui est en quatrième et qui, elle, va nous parler de son parcours récent puisqu'elle vient d'arriver. Alors, elle croyait ne pas parler, juste assister, mais évidemment qu'elle ne va pas y échapper. Alors, dis-moi ton prénom parce qu'on ne se connaît que depuis quelques minutes.
4: Oui, bonjour, je m'appelle Raphaël.
0: Oui.
4: J'ai 17 ans.
0: Ok.
4: Et du coup, l'année dernière, j'étais en fleuristerie.
0: Oui.
4: Et ça ne me plaisait pas du tout.
0: Oui.
4: Du coup, j'ai vu l'option habillement ici à Arlon. Et du coup, je suis venue et ça me plaît beaucoup.
0: Ça te plaît beaucoup. Mais avant, qu'est-ce qui t'a dit, voilà, je suis dans le monde des fleurs, de la déco, etc., de l'esthétisme, voilà, qu'on peut avoir, qui est complémentaire aussi.
4: Ben, hein. J'aimais beaucoup les fleurs. Du coup, je voulais faire fleuriste.
0: Ouais.
4: Mais ça m'a un peu dégoûtée. Du coup, je suis venue en habillement.
0: Mais pas par dépit. Pourquoi t'as pris habillement plutôt que tu aurais pu prendre, je sais pas, moi, il y a d'autres options ici, hein, quelque chose de plus administratif. Tu aurais pu prendre quelque chose d'aide à la personne.
4: Enfin, mais ça fait plusieurs années que je voulais faire stylisme.
0: C'était quand même quelque chose qui était dans le fond de ta tête. Tu hésitais un peu en plusieurs choix et puis tu t'es dit, bah, je vais essayer fleuriste.
4: Oui.
0: Et puis, comme ça te plaisait un peu moins, t'es revenu à peut-être ton premier ou deuxième choix. Et là, tu sens que ça te plaît bien. Qu'est-ce que tu apprends Madame Gisèle nous a un petit peu parlé là, de quatrième ce que vous faites, mais toi, t'es élève. Donc, dis-moi, qu'est-ce que tu as appris cette année? Alors, et des moments forts. Alors, on va parler que du positif. Du négatif, il y en a toujours. Mais nous, chez Radio Sud, on est là pour le positif. Donc, qu'est-ce que tu retiens, toi? On n'est pas à la fin de l'année. Tu as encore pas mal d'étapes à passer. Mais là, maintenant, en tout cas, quels sont tes moments forts à toi? Qu'est-ce que tu es contente de toi, appris? Qu'est-ce que tu
4: J'ai beaucoup aimé la Fashion Week d'Arlon.
0: Oui.
4: Parce que nos vêtements ont défilé là-bas. Du coup, je suis très fière. On a fait un pull aussi. On a fait plein de vêtements et on a fait un sac aussi. Du coup, je suis très fière.
0: Donc, en une année, même pas encore, tu te rends compte de déjà tout ce que tu as pu faire dans le cadre des cours.
4: Oui. Hein,
0: c'est pas dans toi à côté et que tu as décidé de faire. Donc ça veut dire que toi toute seule, tu pourrais par après faire beaucoup de choses. Donc voilà, c'était un petit peu par rapport à la présentation ici de la section habillement ventre-touche. Madame Gisèle, vous voulez ajouter quelque chose de complémentaire
1: Juste merci et merci pour la journée, pour le qualifiant. Ça met en avant et en beauté, on va dire.
0: En valeur,
1: Les
0: sections.
1: Toutes les sections et toutes nos valeurs aussi.
0: Oui. Alors moi, j'ai envie de faire quand même quelque chose. Alors, tu ne le fais pas, mais moi... Alors moi, j'ai juste envie de faire parce que c'est que votre section un peu plus qui est concernée. On a une boutique ici à l'école. Donc, dites-nous, Madame Gisèle, quand on peut venir à la boutique, déposer des retouches, venir voir ce que vous proposez, parce que je pense que la meilleure pub... c'est pas toujours ceux qui portent le projet qui la font, mais moi j'ai envie de la faire. Donc on a parlé de la Fashion Week. C'est une belle vitrine, mais il y a aussi ici à l'école où vous gérez la boutique. Et dites-nous un petit peu quand on peut venir à Linda.
1: Alors jusqu'au mois de, on va dire mi-juin pour les examens, la boutique est ouverte donc tous les jours sauf le mercredi de 13h à 13h30 et c'est ouvert au public comme aux élèves et aux enseignants de l'école.
0: Donc on peut à la fois amener des retouches si on veut, voilà, et récupérer par après, oui. Mais on peut aussi aller dans la boutique et faire des achats en sachant bien que c'est vous qui vous occupez de l'assortiment, d'aller acheter...
1: Les élèves, oui. Oui, c'est les élèves qui choisissent. Oui.
0: Aller acheter, je pense que c'était à Bruxelles. Que vous allez,
1: oui.
0: Oui, à Bruxelles, votre stock géré, toute la gestion, la vente, etc. Donc c'est entièrement géré, supervisé par des profs évidemment, mais géré par les élèves. Et tout ça est remis pour la boutique pour faire un fonctionnement, voilà. Du circuit court, tout cas au sein de l'école. Ben et voilà, on ose vite.
3: Et on peut aussi avoir des conseils alors. Si je vais dans la boutique, elle est fermée aujourd'hui, mais si je reviens...
1: Elle est ouverte toute la journée aujourd'hui.
3: Ah, elle est ouverte jusqu'à 20h. Bon, alors je vais aller faire un tour, vous allez me dire un peu ce que vous pensez.
1: Ah ben...
2: Il n'y a pas de souci, vous êtes la bienvenue et tous les conseils que vous voudrez seront présents.
3: Ah, merci.
0: Alors voilà, donc n'hésitez pas à venir à la boutique, n'hésitez pas si vous êtes jeune, que vous nous écoutez ou vous nous réécoutez en podcast. Ben voilà, c'est une section épanouissante. Par contre, il faut venir qu'à partir du moment où c'est un vrai objectif et une vraie envie, parce qu'il n'y a que comme ça qu'on fait des belles choses, des bonnes choses, et qu'on peut avoir un parcours comme Jade et Anissa, où on arrive, où le choix il est encore posé, et on envisage en tout cas un avenir là-dedans. Parce que si le jeune ne se sent pas, voilà, si c'est oui, non, ben alors on va avoir comme la demoiselle qui va faire fleuriste et puis se réorienter à un moment donné. Donc autant essayer. Alors on ne fait pas forcément le bon choix tout de suite, mais quand vous y êtes, voilà, de simplement vivre les choses avec passion, parce que la vie est vraiment plus belle quand on est passionné. Alors je souhaite à Anissa et à Jade beaucoup de réussite pour la suite de leur parcours pour le supérieur, et puis de ne pas hésiter à quand vous aurez votre boutique, votre collection, on sera fiers que vous êtes passé en tout cas par un moment donné de notre vie, et nous on est fiers d'avoir fait partie à un moment donné de votre vie, parce qu'on est des enseignants et que nous ce qu'on veut c'est votre réussite, et c'est pour ça qu'on met, on essaye en tout cas de mettre tout en place. Merci beaucoup.
2: Merci beaucoup à vous.
0: Alors
2: merci.
0: Un moment musique maintenant. Pour la radio, bonne écoute.

0: Nous revoilà à notre journée porte ouverte INDA, donc dont la thématique est être jeune à l'INDA, c'est oser et choisir. Alors, on n'a pas que des options qu'on va vous présenter. On a ici Madame Cravatte qui elle s'occupe de l'accueil notamment. Ce n'est qu'une partie, une casquette de son métier. Et on va essayer de voir un petit peu, parce qu'elle, elle est en contact vraiment tout le temps avec les jeunes, que ce soit par sa deuxième casquette qui est éducatrice. Donc ici, on va d'abord parler de l'accueil pour voir comment ça se passe. Tiens, une journée à l'INDA, quand elle commence tôt le matin jusqu'à la fermeture, qu'est-ce qui peut se passer? Comment se passe l'accueil? À quoi sert l'accueil? Qu'on appelle nous la porterie. Donc ça, c'est une spécificité de l'INDA, c'est qu'on l'appelle la porterie. Donc tous les élèves connaissent la porterie, simplement parce que c'est à côté de la porte principale. Donc Madame Cravatte, dites-moi, voilà, quelle est votre journée type, en tout cas à l'INDA, ou une semaine type?
1: Alors, déjà la première fonction de l'accueil, c'est déjà d'accueillir les élèves pour les entrées et les sorties. Donc on vérifie bien qu'ils sont tous à leur place, que chacun arrive à trouver son local. On dispatche également s'il y a un changement de local ou si les professeurs sont absents ou s'il y a un changement de local. Ça, c'est une des premières fonctions, et ce tout au long de la journée. Donc on s'assure des entrées et des sorties des élèves, c'est surveillé. Également sur le temps de midi, donc tous nos élèves ont des cartes de sortie, donc tout ça c'est bien surveillé. On a également des cours en extérieur, donc en sport et dans des bâtiments extérieurs, donc tout ça c'est vérifié également pour les élèves. Ensuite on est là également pour les élèves qui ne se sentent pas bien, qui sont malades, donc on a aussi la petite pharmacie qui est chez nous, pour pouvoir téléphoner aux parents. Donc voilà, principalement. Ensuite, il y a le rôle téléphonique. Donc, par chez nous, on a les parents ou les personnes extérieures qui nous contactent et on dispatche au sein de l'école les différents appels qui peuvent entrer pour les différents partenaires de l'école. Donc, que ce soit la direction, la méthode de travail, par exemple. Voilà, principalement.
0: Donc, ça veut dire que vous êtes en relation directe avec... Bah, c'est vraiment en avant-poste, en fait. Ça veut dire que dès que l'élève arrive, voilà, il est déjà accueilli à l'entrée de pouvoir passer si c'est un élève de chez nous. Déjà, si, je ne sais pas moi, il a un changement d'horaire, il ne sait pas le local, c'est vers vous qu'il vient.
1: C'est ça.
0: S'il est malade, bah, comme on disait, c'est vers vous qu'il va. Inversement, les parents téléphonent pour prévenir s'il y a pour les absences, mais aussi pour les enseignants aussi, parce qu'on n'en a pas parlé, mais il y a aussi donc, une école sa vie. Donc ça veut dire que c'est la porterie pour les élèves, mais c'est aussi souvent notre poste central,
1: voilà,
0: parce que s'il y a quelque chose qui ne va pas, bah, où on va aller malheureusement parfois râler parce qu'on est dans l'émotion, on doit gérer plein de trucs et on va se rabattre sur l'accueil pour savoir si bah, c'est bien mis dans mon horaire, mes élèves ne sont pas là, est-ce qu'il n'y avait pas une activité, et vous êtes le relais de vers soit les éducateurs
1: pour voir la direction,
0: où se trouve s'il n'y avait pas une activité, puis via la direction, puis enfin voilà, vous êtes vraiment
1: donc on est vraiment le cœur central, effectivement, donc dès qu'on reçoit une information, quelle qu'elle soit, une activité comme tu le dis, voilà, on renvoie vers les bonnes personnes, donc les éducateurs, les professeurs. On prend le temps de téléphoner, de s'assurer que tout le monde soit à sa place. Effectivement, l'élève, je mets bien l'élève avec un grand E, est important. Moi, je connais quasiment le prénom de tous mes élèves.
0: Ça, c'est vrai.
1: Je prends le temps de les rassurer, de les amener là où il faut, de les disputer s'ils ne sont pas à leur place également. Moi, je dispatche également aussi avec mes collègues éducateurs. Donc, ça fait partie de mes autres casquettes. Donc, on a de la première à la septième. Donc, je sais qui sont les éducateurs référents. Et donc, je collabore tout le temps avec mes collègues pour s'assurer du suivi du jeune. Donc, ça peut arriver qu'un élève ne trouve pas son éducateur à un moment donné, ne se sente pas bien. Moi, je prends la première information et alors j'essaie de calmer, de tempérer, remettre l'élève en classe ou à la place où il doit être, et ensuite c'est revu avec l'éducateur référent. On fonctionne par référence chez nous.
0: Tout à fait. Maintenant, s'il y a un élève aussi qui, par exemple, se sent mal à un moment donné, il va venir aussi vers vous pour contacter les parents, voir s'il est en sécurité pour pouvoir rentrer ou qu'on vienne le chercher. Donc ça, je pense que c'est important aussi dans une école.
1: C'est très important, effectivement. Quand on a les parents au téléphone, on s'assure de savoir s'ils peuvent reprendre le bus, si on vient les chercher. Il faut savoir qu'on a presque 2000 élèves avec des histoires de vie bien différentes, des moyens de transport différents, des réalités familiales et au niveau de l'école scolaire qui sont aussi très différents. Donc on essaie de s'adapter au mieux et de répondre au mieux. On essaie d'être au plus proche de nos élèves également pour pouvoir y répondre au mieux au niveau des besoins et au niveau de l'attention qu'on peut leur apporter à ce moment-là.
0: Oui, et je suppose qu'un petit Alors je dis petit, mais de primaire, voilà, il y a une attention un peu particulière, mais aussi aux grands qui ont besoin totalement à un moment donné aussi d'être au bon endroit, parce que peut-être on va être moins aussi tolérant par rapport à un manquement ou etc.
1: C'est ça.
0: Et puis d'avoir un fil conducteur, que le jeune puisse savoir où il doit aller, si son éducateur n'est pas disponible tout de suite. Et voilà.
1: Voilà, c'est ça. Donc nous, on a quand même, comme je disais, de la première à la septième. Alors petits enfants, petits problèmes, grands enfants, grands problèmes. Voilà. Les problématiques ne sont pas du tout les mêmes. Par exemple, chez les grands, ça va être passer le permis de conduire. Donc ça fait partie, par exemple, des demandes où ils ont pour pouvoir aller passer leur permis de conduire. En première, deuxième, ça sera différent. C'est plutôt, j'ai oublié mon sac de piscine. Donc je gère moins ce problème-là chez les grands. Chez les grands, ce sera peut-être plutôt des problèmes de cœur, des problèmes plutôt avec un enseignant. Donc l'idée de relativiser,
0: en
1: de redispatcher.
0: En tant qu'accueil là ou en tant qu'éducatrice là?
1: Même plutôt. En tant qu'accueil. On prend le temps de pouvoir apaiser les choses. Et après, moi, je redispatche bien aussi aux éducateurs ou aux professeurs pour s'assurer que tout fonctionne. On triangule au maximum.
0: Mais je suppose qu'on a parlé de ça, il y a aussi le téléphone, les mails, la gestion administrative aussi de voilà,
1: qui font. Voilà, c'est ça. Donc d'une part, on récupère les certificats médicaux quand les élèves reviennent au fur et à mesure de la journée d'un rendez-vous médical ou extérieur ou administratif.
2: Vous faites déjà beaucoup de choses.
0: Hein. Oui, c'est déjà
1: administratif, c'est ça. C'est envoyer des mails, c'est redispatcher, c'est repasser le téléphone aux directeurs, aux éducateurs. La méthode de travail également, donc c'est vraiment un gros travail, sachant qu'on est quand même seul, voire deux, avec l'aide d'un éducateur qui vient en général donner un petit coup de pouce pendant les moments de rush, surtout pour vérifier les entrées et les sorties. Donc ça, toutes les heures, un éducateur vient renforcer l'accueil. Donc voilà, ouais, c'est énormément d'informations à gérer sur la journée.
0: Absence des enseignants, retard qui peut arriver, ou alors simplement double message, vous n'êtes pas prévenu, il y a un enseignant qui n'est pas là, mais en fait est là, mais il est en activité. Et c'est de faire vraiment le relais et que chacun soit à sa place.
1: Voilà, on est vraiment une grosse fourmilière, et la grosse fourmilière, pour qu'elle tourne, il faut vraiment un point central, autant pour les directions que les enseignants, que les élèves, que les personnes extérieures. Donc oui, c'est vraiment le point central où on essaye en tout cas de passer un maximum d'informations, où on essaye d'être le plus au fait sur ce qui se passe au sein de notre structure.
0: Oui, parce que on vient de parler de personnes extérieures aussi, hein, qui voudraient rentrer dans l'école. Ça fait bloc parce que c'est un premier passage pour un relais vers ailleurs, et ce qui met nos élèves aussi en sécurité dans l'établissement, où ils s'arrêtent à l'entrée, ils passent par vous, et vous relayez, ou vous faites en sorte que voilà, ce n'est pas le bon lieu ou ce n'est pas le moment. Parce que je suppose qu'il y en a qui oublient leur sandwich. Pour midi, les petits, je pense. On a oublié un cours à manuel. Moi, des fois, je vois des voitures devant qui se garent. Et puis, vite, je vois un livre de maths passer. Ou
1: les sacs de piscine.
0: Et on vient vite déposer à l'école. Donc, voilà, il y a aussi tout par rapport à l'extérieur, mais qui est même le côté parental, mais qu'il faut aussi limiter au sein de l'école. Puisque pour qu'une semaine se passe bien... Voilà, chacun a ses cours, chacun et les enfants, voilà.
1: Alors voilà, ici, nous, on voit beaucoup les enfants, effectivement, mais on voit aussi beaucoup les parents. Donc, on se retrouve aussi avec différents profils de parents. Donc, ceux qui en ont marre de ramener toutes les semaines les affaires de leur petite tête blonde, qui sont pétées en l'air. Voilà. Et puis, on a des parents qui peuvent être également stressés sur l'avenir scolaire de leur enfant, donc qui en discutent aussi à l'accueil. Donc, on est aussi un lieu de dépôt pour les parents qui courent de tous les côtés. Et puis, on a des parents qui ont plus le temps. Donc qui prennent le temps d'être reconnaissants aussi du fait qu'on redispatche une information ou qu'on redonne les affaires à leur enfant. Donc voilà. Maintenant, pour les habituer, on dit aussi aux parents que l'enfant doit se débrouiller un petit peu et que qu'il ne peut pas venir toutes les semaines courir derrière. Et que si l'enfant a une remarque, tant pis, il a une remarque, il apprendra.
0: Ça fait partie aussi des apprentissages de la vie, que quand on fait des erreurs, on ne doit pas être toujours épaulé, secondé, assisté.
1: Voilà. Il faut assumer aussi à un moment donné.
0: Il faut assumer. Ok, donc là, on était plutôt sur la partie accueil, la partie qu'on appelle l'espace porterie. Mm-hmm. Mais tu as une double casquette. Tu es aussi éducatrice. Et est-ce qu'on peut discuter un petit peu de ce côté-là, qui est complémentaire? D'ailleurs, on est tous complémentaires, on est d'accord.
1: On est tous complémentaires.
0: Mais quelle est plus les spécificités, justement, d'un éducateur? Alors, toi, tu t'occupes des grands.
1: Oui, donc moi, je suis éducateur des 5e, 6e, 7e, TQ et professionnel. Effectivement, nous avons eu... la casquette est un peu similaire à l'accueil. On essaye d'être éducateur référent donc de nos jeunes par degré et par section principalement. Donc on s'assure, on fait un gros travail administratif, Donc on récupère déjà tout ce qui est motif et justificatif, les absences, ça c'est déjà une grosse part du travail.
0: Oui, et de les trier, parce que moi je dis toujours à mes élèves, pour c'est donner ça. Un exemple, moi je vous mets absence, alors ils pensent, ou en retard, c'est pas une sanction, c'est juste que vous voyez avec votre éducatrice référente, si votre excuse elle est valable, puisque moi je transmets, j'enseigne, etc., vous devez être cadré avec moi, et à partir du moment où vous n'êtes pas dans le cadre, ben, vous avez probablement une excuse qui est valable, mais je leur dis toujours, moi je ne suis pas à même de trier une excuse par rapport, parce que je ne connais pas votre contexte. Et donc, du coup,
1: voilà, donc ça c'est déjà un des gros travaux de l'éducateur, ouais. En complément du professeur. Donc nous on a régulièrement les professeurs qui viennent retrouver les éducateurs pour voir au niveau des justificatifs si le motif est valable ou non. Ça c'est la première chose, et donc on collabore énormément avec les professeurs pour, déjà rien que pour les présences et les absences, voir si c'est motivé ou pas pour pouvoir repasser par exemple des examens, donc en sommative par exemple, voir si l'élève est bien couvert ou pas par un certificat médical. Donc ça nous prend déjà énormément de temps à moi et à mes collègues, c'est déjà un gros travail à faire.
0: Mais qui débrief aussi pour nous les enseignants.
1: C'est ça.
0: Donc c'est une collaboration totale.
1: C'est une grosse collaboration qu'on fait avec les enseignants, ça c'est clair, et qui est nécessaire vraiment. On fait les présences en classe, donc deux fois par jour, les éducateurs passent, donc encore une fois, en collaboration avec les professeurs, ça c'est quelque chose d'important, même les élèves, c'est le moment où on peut passer des informations, autant auprès des élèves que des professeurs, donc ça nous prend beaucoup de temps aussi dans la journée pour pouvoir expliquer les différents moments de la journée, s'il y a des activités, s'il y a des changements, enfin s'il y a des mots à faire signer. Parce que ça aussi, les élèves, pour sortir, doivent avoir l'autorisation des éducateurs. Donc, s'il y a des changements, parce qu'un professeur est absent. Et ensuite, on a quand même toute la part de surveillance et d'études à surveiller. Donc, il y a une grosse tournante avec les éducateurs pour surveiller les études, les différents postes extérieurs, les couloirs de l'école, pour s'assurer que tout se passe au mieux possible. Donc, par exemple, le téléphone est interdit dans les couloirs, donc on tourne régulièrement dans les couloirs pour attraper les téléphones.
0: Dans l'école tout court.
1: Oui, c'est ça.
0: Mais c'est vrai que toi, tu spécifies plus dans les couloirs parce que c'est une tentation pour eux.
1: Et ils pensent qu'on n'est pas là, mais on tourne quand même régulièrement.
0: Maintenant, de toute façon, c'est une décision ministérielle et qui concerne tout le monde. Mais nous, on avait déjà cette règle-là avant. Simplement, c'est pour le droit à la déconnexion et je pense que c'est bien. Ils sont déjà tout le temps sur. Donc, je pense, moi personnellement, que c'est même pour nous. C'est un
1: moment
0: donné.
1: Oui, honnêtement, c'est pas mal. Et puis, même eux, on le sent vraiment quand ils échangent entre eux.
0: Tout
1: c'est le moment de faire les choses différemment, simplement, de discuter, de rencontrer un peu l'autre.
0: Oui, c'est ça. D'aller à la rencontre de l'autre, oui. Et de rester dans un cadre qui, à un moment donné, nous aussi, on est avec de la technologie, mais qu'il y a un temps pour tout.
1: Voilà, c'est ça. Et les moments de technologie sont encadrés par les professeurs, donc avec des permissions. Ouais. Voilà, c'est ça. Ouais. C'est pas tout le temps.
0: Voilà. Je pense que vous êtes, en tout cas avec nous, on vit le plus souvent, en tout cas avec les jeunes, et dans aussi leur parcours. Parce que je pense que nous, en effet, ils vont plutôt poser des questions, et encore... sur leur orientation, parce qu'on est dans une journée quand même pour l'orientation, et que je pense que par rapport aussi, vous savez, des

0: guillemets, familiale n'est pas adaptée pour en tout cas eux.
1: Alors clairement, nous, enfin, ce qu'on peut voir également, c'est que à partir du moment où un enfant, un jeune, a un projet scolaire, c'est une porte ouverte quand même pour la suite, pour lui offrir des possibilités. Donc là-dessus, on est très très à cheval sur le fait que chaque élève doit prendre sa place.
0: Tout à fait.
1: Donc être acteur de son projet de vie, et là-dessus, ben les professeurs et les éducateurs l'accompagnent. Effectivement, on va mettre tout ce qui est en notre pouvoir. Naturellement, on est limité aussi avec nos quartiers au niveau du temps. Donc tout ce qu'on peut mettre en place pour que le jeune puisse prendre sa place et réussir, eh ben, on le mettra vraiment en place. Donc ça, c'est vraiment une des forces de l'INDA, c'est d'être référent des jeunes au maximum et de leur donner un maximum de cartes en main pour réussir et pouvoir avancer.
0: Oui,
1: donc pour ça, on a une direction, des professeurs. On fonctionne aussi avec du parrainage, des tutorats entre élèves. Donc tout ça, c'est plein de petites choses mises en place qui permet vraiment aux jeunes de pouvoir évoluer le plus sereinement possible
0: ouais.
1: dans leur parcours scolaire, qui est important.
0: Oui, tout à
1: voilà,
0: fait.
1: C'est ça.
0: Personnel, mais à la fois, bah, c'est pas que le niveau scolaire, c'est aussi que les
1: c'est à côté, l'intégration voilà, aussi l'intégration au niveau totale, dans les classes, c'est l'intégration de trouver sa place, de trouver l'intégration dans sa section aussi. On a quand même plusieurs sections qui sont quand même assez variées. Donc une section ne correspond pas forcément à l'autre. Donc pour ça, on prend vraiment le temps de s'assurer que c'est la bonne orientation. Donc voilà, on prend quand même tout ça au sérieux, principalement lors des conseils de classe.
0: Autre chose à ajouter par rapport à l'ensemble, il y avait deux casquettes évidemment ici qu'on a présentées. Hein.
1: Oui.
0: C'était une pierre deux coups.
1: Mais qui se complètent vraiment.
0: Mais qui se complètent vraiment, et à la limite, pour moi, c'est aussi une chance d'avoir une autre vision. Que d'être éducateur référent, connaître juste ces jeunes, tu le disais, je t'ai déjà fait la remarque, je sais pas comment tu fais, mais t'as un jeune qui vient, tu connais le prénom, quel que soit là, ben voilà, il y a un moment donné où, alors que nous, parfois, avec nos jeunes, on a du mal à intégrer leur...
1: Alors, très, très fatiguée, mais non, c'est gay, parce que c'est vraiment, globalement, les élèves sont super chouettes.
0: Oui, parce que c'est la reconnaissance, en fait. Je trouve qu'aller donner son prénom et se dire, je suis reconnue à un moment donné, on connaît mon prénom.
1: Ils prennent leur place.
0: Voilà,
1: ils ont leur place dans l'école. Même si c'est une grosse école,
0: voilà.
1: Chacun a sa place. Et c'est clair que de savoir qui est chacun, c'est important. Et puis, on n'est plus pion. Éducateur, c'est plus pion comme à l'époque. Ici, on a vraiment un rôle d'intégration, un rôle d'accompagnement. Donc tout ça, c'est vraiment important. Accompagner un jeune sans connaître son prénom, c'est un peu compliqué, quoi. Donc voilà.
0: Oui, je pense que moi maintenant, j'avoue que je n'ai pas la même capacité de. Mais par contre, je sais dire ce qu'ils ont dit. J'ai une mémoire énorme, mais pas les prénoms. Et du coup, vite, ils se rendent compte que je connais. Parfois, j'hésite encore avec les prénoms, mais par contre, là maintenant, ça commence à aller. Mais par contre, connaître juste une phrase qu'il a dit, une difficulté, connaître leur leur force et leur faiblesse pour les aider en tant qu'enseignant, c'est ça peut-être l'essentiel au-delà d'un prénom.
1: C'est
0: mais
1: important.
0: Là,
1: c'est
0: je
1: ça.
0: Trouve qu'en avant-plan, déjà prononcer le prénom du jeune en étant dans le centre de l'école, c'est super important.
1: Voilà.
0: Voilà, merci beaucoup. Continue
1: merci,
0: à faire ce
1: à
0: que
1: toi.
0: Tu fais, en tout cas pour nos jeunes. Et puis, le partenariat qu'on a tous ensemble. Mais c'est vrai que c'est un point central. Et quand
1: c'est
0: on rentre dans l'école,
1: la
0: tête tourne directement vers ou la porterie. Donc c'est déjà le premier moment où on passe le pas, on dit bonjour et on repart, on dit au revoir, à demain et donc c'est un point central mais tellement essentiel en tout cas dans notre école.
1: C'est
0: merci
1: vrai.
0: Beaucoup et puis on va continuer et puis on vous lance un petite pause radio. Nathan, je compte sur toi. Allez, on balance en tout cas une chanson qui provient, en tout cas, je voulais vous dire toute la playlist aujourd'hui, je ne l'ai pas encore dit, mais elle a été choisie par les jeunes Indartoukom que vous pouvez retrouver tous les lundis de 18 à 19h sur Déjà Radio Sud. Ils sont à côté de moi, ils vont présenter des artistes tout à l'heure et peut-être faire des interviews, mais laissez-leur la chance, c'est le premier live, ils sont un peu timides.
2: Je vais présenter Ariana Grande, connue comme actrice mais aussi artiste. En tant qu'actrice, plus récemment, elle a joué dans Wicked. Et je vais vous présenter Step On Up.
0: Bonne écoute!

0: Alors, nous voilà de nouveau avec un autre groupe. Ce groupe-ci, donc on est bien dans Être jeune, Alinda, c'est oser et choisir. Ici, on a la section pharma.
1: Assistant pharmacien.
0: Voilà, alors j'attendais que la prof me rectifie, parce que nous, on les appelle les pharma, c'est plus court. Alors, Madame Hustin, bonjour à vous.
2: Bonjour.
0: Vous travaillez dans la section pharma en tant que prof de sciences.
2: Oui, moi je donne les cours d'anatomie dans cette section. Oui.
0: Dans la section. Là maintenant, vous venez, est-ce que vous pouvez nous dire un petit peu, voilà, quel est le parcours d'un jeune en pharma? Alors moi j'ai des élèves, enfin c'est, je ne les ai pas, mais en quatrième, donc je pense que c'est en quatrième ça commence
2: donc
0: déjà.
2: Donc on démarre en quatrième, mais on peut aussi rejoindre le groupe en cinquième. Alors, le parcours, typiquement, donc en quatrième, on a beaucoup de sciences appliquées pour démarrer beaucoup à biologie, physique, chimie. On a une journée d'observation, je pense. 4 journées d'observation, on me rectifie les élèves. Merci.
0: Oui, mais c'est bien parce que nos quatrièmes TK voilà. Éduc ont aussi 4 journées
2: d'observation. Voilà. Ouais. Et donc, ils peuvent déjà découvrir un petit peu les aspects du métier. Et puis en cinquième, là, par contre, ils ont de nouveau une journée d'observation pour confirmer leur choix. 4 journées d'observation pour confirmer leur choix. Et puis là, ils ont déjà 2 semaines de stage pour commencer.
0: En fin d'année,
2: qui vont arriver là maintenant. Par contre, en sixième, là, ils ont 8 semaines de stage parce que là, ils sont dedans, en plein dedans. Et donc, ils apprennent vraiment le métier. Donc, le métier d'assistant pharmacien, ça consiste, puisque tout le monde un jour a mis les pieds dans une pharmacie, je pense. Donc, c'est les gens qui accueillent les patients, qui vont délivrer les médicaments, mais pas seulement juste vendre une boîte et encaisser. En fait, ils sont là pour donner des conseils dans comment on prend les médicaments, pourquoi on les prend, qu'est-ce qui ne va pas avec ces médicaments, donner des conseils vis-à-vis de la pathologie qui amène le patient. Mais il y a des patients aussi qui arrivent sans ordonnance et qui viennent parce qu'ils ont un œil rouge, parce qu'ils ont des boutons et ce genre
0: de
2: choses.
0: C'est les conseils
2: que les assistants pharmaciens doivent aussi donner, bien sûr, avec toujours évidemment en backup le pharmacien, ça va de soi. Ils sont aussi là pour faire les préparations magistrales, donc ils préparent des gélules, des suppos, des crèmes, dont les compositions sont prescrites par le médecin, mais spécifiques à chaque patient. Donc, ils sont aussi derrière, en coulisses, et ils font aussi toutes ces préparations qui sont évidemment chaque fois validées par le pharmacien qui ne laisse jamais partir une préparation sans l'avoir évidemment vérifiée et signée. Ça va de soi.
0: Oui, alors moi je pense que c'est un métier un peu aussi particulier parce que le pharmacien qui va avoir sa propre officine, c'est quand même rare. Je pense que même les bâtiments, ça se. Oui. S'il y a un relais souvent, mais la plupart du temps, nous, le premier contact qu'on a, c'est quand même des assistants pharmaciens.
2: Le premier contact.
0: Et à l'arrière, il y a souvent le pharmacien qui est là,
2: oui,
0: puisque je pense que c'est très très réglementé pour avoir une pharmacie.
2: Oui, bien sûr.
0: C'est pas comme les autres domaines de métier, je pense, où on peut, veut dire, progresser et il y a un chemin. Mais ici, voilà, il y a, je pense, dans les pharmacies, le pharmacien avec son officine et il va avoir
2: les assistants
0: pharmaciens.
2: Oui, absolument.
0: Si je ne me trompe pas.
2: Ce n'est pas comme de la parapharmacie.
0: Oui, c'est ça.
2: Là, évidemment, il faut que les assistants ils aient une solide base dans qu'est-ce qu'il y a dans un médicament, à quoi ça sert, quelle est la molécule active, comment elle fonctionne, pour pouvoir conseiller correctement le patient sur le médicament qu'il prend. Donc, oui, bien sûr, ça, ils doivent être...
3: Donc, c'est un métier qui demande à la fois quelque chose, une base extrêmement scientifique,
2: bien sûr,
3: mais aussi un accueil du client.
2: Effectivement.
3: C'est ce que j'allais... Parce que c'est important, comme vous le disiez, qui n'a pas encore été malheureusement dans une pharmacie, un mal de gorge, un mal de gorge, etc. Mais c'est vrai que c'est important d'avoir en face de soi quelqu'un qui puisse aussi nous accueillir et éventuellement nous rassurer.
2: Enfin, oui. Bien sûr, il faut quelqu'un qui est à l'écoute en face de soi et qui sache...
0: Et voir comme un patient, moi je dirais même. Moi, comme même client, par rapport à d'autres choses.
2: Sûr,
0: ici, patient, parce que c'est souvent dans des pharmacies de village, où on a un accès aussi régulier, je veux dire, à une certaine partie de la population, peut-être les personnes plus âgées,
2: isolées.
0: Mais il y a aussi des personnes aussi qui ne viennent que temporairement, qui vont aller aussi bien chercher un truc qu'ils connaissent dans une pharmacie, puis dans une autre. Voilà, avec le système. Maintenant, il y a quand même un suivi, je sais, avec la carte d'identité pour les prescriptions, etc., en ligne. Donc l'informatique a du bon pour ça, pour ne pas qu'on passe d'une pharmacie à l'autre pour aller chercher quelque chose qui, oui, pourrait mettre en danger le patient. Donc voilà un petit peu dans le cadre de la pharmacie. Maintenant, au niveau des jeunes, choisir, c'est pas rien quand même, choisir une section. Alors oui, c'est scientifique, on peut aimer les sciences, mais spécifiquement là, parce que vous aurez pu faire un parcours de scientifique. Et puis voir après. Ici, vous avez choisi vraiment une orientation directement en pharmacie. Alors, j'ai deux jeunes devant moi qui vont me dire leur prénom, une à la fois, qui va me présenter un petit peu son parcours à elle, pourquoi elle a choisi cette section-là, quand elle est arrivée ici, quand elle a choisi, et pourquoi, et comment elle se sent.
4: Bah, du coup, moi, c'est Maria Pia. Et bah du coup je suis venue à Linda en quatrième. Avant j'étais à l'Athénée Royal d'Arlon en général. Sauf qu'en fait les maths c'était vraiment trop pour moi. C'était là où j'avais le plus d'échecs. Donc je suis passée en technique, qui était plus simple. Parce que du coup maintenant en quatrième on a 4 heures de maths et maintenant on est passé à 2.
3: Oui.
4: Ce qui est beaucoup plus simple pour moi. Mais je continue quand même. Je continue quand même dans le scientifique parce que j'aimerais bien aller en médecine plus tard. Et en fait, le truc qui est bien, c'est que le technique nous offre quand même le CQ6 et le CESS. Donc à la fin de mes études, j'aurai une attestation comme assistante en pharmacie. Donc je pourrai tout de suite aller travailler parce qu'il y en a plusieurs qu'en sixième, on a déjà un lieu de travail en fait.
3: Ah, d'accord.
4: Ils nous disent déjà...
3: Après les stages.
4: Oui, voilà. Mmh. On a déjà un poste de travail avant même d'avoir l'attestation, en fait. Mmh. Et après, du coup, le CSS, c'est ce qui nous ouvre les portes pour les universités, qui oui, est vraiment...
0: Bah, écoute, mademoiselle, je suis contente que tu connaisses ton propre parcours, parce que souvent, à mes jeunes, j'essaye de leur expliquer, etc., qu'ils sachent, parce que souvent, ils ne savent pas. Tandis que toi, tu sais vraiment de A à Z ce qui t'ouvre tes portes, ce qui ne va pas te fermer des portes. Et donc, chapeau. Et t'es en quelle année ?
4: En cinquième.
0: En cinquième, mais oui. C'est bien de le savoir. Oui, parce qu'on a, alors, parmi toutes nos cinquièmes, je voudrais faire un sondage, mais qui connaissent aussi bien son parcours, ce qui lui donne accès, etc. Et là, tu te rends compte, en fait, si j'ai bien compris, que tu ne te fermes aucune
4: porte.
0: Oui, voilà. Ça veut dire que là, tu apprends quelque chose qui te plaît maintenant, mais que si dans 2 ans, bah, reste dans les sciences quand même, parce que tu auras un bagage, mais voilà, tu veux, à un moment donné, affirmer ton choix, une spécialisation, un laborantine, oui, voilà. Tu peux le faire, tout est accessible, en fait.
4: Parce qu'en fait, souvent, on pense que le technique va être moins dur que le général.
0: Alors, mais, c'est pas le cas.
4: En pharma, par exemple, moi, je trouve que c'est beaucoup plus dur que le général, parce qu'il n'y a que du par cœur. Il y a vraiment que
0: ah oui, ça c'est vrai, cet aspect-là, ça c'est vrai au niveau.
4: Oui, voilà.
0: Vous avez ce côté-là.
2: Ils doivent apprendre beaucoup de médicaments et les spécialités. Donc ça fait appel à beaucoup de mémoire de ce côté-là. Oui. Et c'est vrai qu'ils ont beaucoup des bases solides quand même en biologie et en chimie. Oui. Mais c'est vrai qu'ils doivent avaler beaucoup de matière parce qu'ils doivent retenir beaucoup de médicaments. Ça c'est sûr. Maintenant, c'est vrai que comme tu le disais, c'est un métier en pénurie, donc on les attend à la porte.
0: Oui, mais ça, c'est
2: et souvent,
0: aussi.
2: On leur promet une embauche s'ils ont leur diplôme.
0: Oui, voilà. Souvent là où vont faire leur stage.
2: Bien sûr,
0: oui. Ou s'ils ont besoin d'une assistante en plus. Et alors, est-ce que ça répond, en tout cas, pour le moment, à tes attentes ? Maintenant, je vois que tu as déjà une vision... en fait, tu vois l'autoroute devant toi, donc c'est bien.
4: Non,
0: il y aura
4: oui.
0: des petites routes à un moment donné, mais...
4: Tout à fait, ça, c'est mes attentes, parce que quand même, ce que j'adore, c'est le contact avec le client, pouvoir le conseiller, l'aider, le comprendre. Et en fait, qu'il vient vers nous pour être compris, il se sent à l'aise. Parce que très souvent, les gens préfèrent venir vers nous, parce que vraiment, on ne les juge pas, on est compréhensif, alors que chez le médecin, des fois, ça peut être un peu plus dur de s'ouvrir complètement. Donc, ils peuvent nous montrer des choses, ils peuvent nous dire, enfin, on a de tout.
0: Tout à fait, des conseils. Moi, je sais bien que, voilà, j'ai été il n'y a pas longtemps à la pharmacie pour une vitamine que je prends souvent. Et la pharmacienne m'a dit, vous le prenez bien le soir après manger. Bah, je dis non, je prends ça depuis des années le matin. Et souvent, j'ai le ventre vide. Et elle m'a dit, elle me dit, mais vous prenez ça tous les 15 jours. Et je lui dis, mais moi, je prends ça une fois par mois. Voilà, c'est la petite vitamine qu'on a tous besoin, la D. Et moi, ça fait longtemps que je suis en sous. Et j'ai toujours pris une fois par mois. Mais c'était la première fois, alors que ça fait des années que j'en prends. Qu'on me disait, non, vous pouvez prendre tous les 15 jours. Même peut-être faire un renforcement à un moment donné. Mais plutôt le soir et avant de manger. Moi, je faisais tout à fait l'inverse, simplement parce que les autres fois, chaque fois que j'y allais, et ailleurs, où ce n'était pas la même assistante pharmacie, elle avait ce côté un petit peu plus... voilà, de vérifier si je remplissais bien tous les cases. Ben, ça faisait longtemps que je n'aurais... Mais ce n'est pas grave, c'était quand même dans mon corps. Mais pour, elle m'a dit, c'est mieux d'avoir mangé pour activer justement la vitamine D. Mais voilà, on ne sait pas tout, on ne connaît pas tout. Si on ne nous le dit pas, on ne peut pas le deviner. Et moi, je ne lis pas toujours la postéologie, justement. Ah. Parce que je ne veux pas avoir tous les... Comment, tout le négatif qu'il y a, je ne l'ai pas, donc je ne veux pas me l'inventer parce que je l'ai lu. Voilà. Donc c'est bien vos conseils en avant-plan, c'est super important parce qu'il y en a qui ne lisent pas parce qu'ils n'ont pas la capacité, il y en a qui ne veulent pas lire.
4: C'est le but de notre travail.
0: Oui, c'est ça, c'est vraiment le but, de, c'est de mettre à l'aise et que le patient puisse partir avec le médicament et l'utiliser.
2: Et les bons conseils.
0: Les bons conseils pour l'utiliser de manière la plus efficace, ce que je ne faisais pas jusque-là. Alors, j'ai une autre demoiselle à côté qui est aussi, je pense, dans la même classe. C'est en cinquième ?
5: Oui, c'est ça, je suis en cinquième.
0: Dis-moi ton prénom.
5: Maude.
0: Maude. Alors, dis-moi, Maude, un petit peu, ton parcours. Comment ça se fait que tu es là maintenant en cinquième pharma ? Oui. Qu'est-ce que tu as fait avant ?
5: Moi, j'ai fait de ma première à ma quatrième en général à AB.
0: Okay.
5: J'étais en sciences sociales, donc vraiment... tout à fait l'opposé.
0: Oui et non, parce que ça va t'aider la partie de son social pour maintenant, hein, le côté social.
5: Et en fait, j'ai remarqué aux portes ouvertes de Linda et par rapport au forum au métier que j'avais fait, que le métier de pharmacien m'intéressait beaucoup. Et je me suis rendu compte que, en général, c'était pas fait pour moi. Il y avait trop d'anglais, de maths, et c'est un peu des matières qui m'intéressent pas énormément. Et du coup, ma maman m'a parlé justement de l'option ici à Linda. Donc du coup, je me suis dit, pourquoi pas. Du coup, j'ai raté exprès ma quatrième générale. Je vais revenir ici en quatrième TQ Pharma pour être sûr d'avoir toutes les bonnes bases pour pouvoir réussir en cinquième et en sixième.
0: Donc tu es arrivée en quatrième en ayant un projet. Donc tu étais déjà dans une autre école. Tu étais en quatrième. Oh, t'as raté. Tu as pris tes acquis quand même pour pouvoir revenir.
5: Oui.
0: Mais tu savais que tu allais devoir recommencer puisque ce parcours-là, pour bien avoir en tout cas les bases de quatrième et pas débarquer en cinquième, si je comprends bien ce que tu dis.
5: Hein. Oui, c'est ça.
0: Pas débarquer en cinquième avec un manque de quatrième en pharma. En tout
5: oui,
0: cas.
5: C'est ça.
0: Donc je pense que parfois pour un parcours qui va être toute une vie, une année, c'est rien. Parce que souvent, on pense du raté. Non, tu t'es réorienté, tu as fait tes choix. Et tu as fait les bons choix. Parce que venir en cinquième, tu aurais déjà eu des lacunes, probablement dans certaines choses.
5: Ouais.
0: Et tu auras mal commencé ton parcours parce que tu auras déjà des choses à rattraper alors que tu n'as même pas encore commencé. Donc, c'était pas mal de commencer comme ça en quatrième. Et ça te plaît toujours autant ?
5: Oui.
0: Oui.
5: Bah, moi, l'objectif plus tard, c'est de faire des études supérieures et de devenir pharmacienne. Donc franchement, oui, c'est un bon aperçu déjà du métier.
0: Ok. Attention à ce que j'ai dit quand même, pour devenir pharmacien, il faut que tu te renseignes pour ça. Parce que c'est pas si, l'accès à la profession est quand même compliqué. Et c'est spécifique vraiment à la pharmacie, hein. Les conditions. C'est pas, tu sais, comme tu as d'autres métiers où tu peux dire...
2: Souvent, les élèves qui sortent assistants pharmaciens pour accéder... pour accéder, parce qu'ils ont accès avec leur CESS, puisqu'ils ont des cours généraux, et donc ils ont un CESS quand ils sortent. Mais il y a quand même certains cours généraux dans lesquels, forcément, puisque c'est du technique de qualification...
0: Oui, on ne peut pas renforcer partout.
2: On ne peut pas être renforcé partout. Et donc, forcément, souvent, ils ont besoin d'une année complémentaire.
0: Oui, c'est ça. C'est souvent le cas.
2: Avant de démarrer, pour se remettre à niveau dans des cours qu'ils ont moins, des cours scientifiques qu'ils ont moins, comme justement maths et physique. Ça, il faut une remise à niveau qui est bien nécessaire, là, un an avant de démarrer les études universitaires.
0: Oui, maintenant, ce qui n'empêche pas non plus, là, quand tu termines, d'être assistante en pharmacie et de pouvoir accéder, en fait, aux études supérieures, mais aussi à assistante en pharmacie, parce que vous allez avoir, comme la demoiselle nous a bien dit, soit accès aux études supérieures, soit pouvoir travailler déjà, et avec probablement un emploi à la clé, là où vous avez fait vos stages. Donc voilà, à voir aussi, parce que moi je parlais plus au niveau de la réglementation, hein, pour avoir une officine. Là c'est beaucoup plus compliqué,
5: oui,
0: ça c'est encore autre chose.
5: C'est une officine par habitant dans une commune.
0: Ça, c'est très très réglementé.
5: On peut pas vraiment tout ouvrir une officine.
0: Voilà, c'est pas comme tu peux avoir deux boulangeries
5: à
0: 10 mètres de l'autre. Et plus, en plus, une au mieux après. Donc voilà. Maintenant, on a parlé un petit peu des parcours, etc. Est-ce qu'on a fait le tour ou pas? Ou est-ce que vous avez des choses? Mais
2: ce dont elles n'ont peut-être pas parlé, c'est que donc après être sortie assistant pharmacien, on peut aussi s'orienter vers la pharmacie d'hôpital. Oui. Donc ça, c'est un an complémentaire. Et donc, le métier n'est pas du tout le même, parce que là, on n'est pas en contact avec le patient directement. Mais on est impliqué dans toutes les préparations qui sont liées donc, aux patients qui sont à l'hôpital. Notamment, on prépare les perfusions pour les, en oncologie et ce genre de choses-là. Donc voilà, ce n'est plus un contact avec le patient, mais c'est un aspect différent du métier et c'est une spécialité un an de plus alors.
0: Il y a aussi français, j'ai parlé tantôt, un peu laborantin, etc.
2: Bien sûr, évidemment. Et là, par contre,
0: vraiment ouvert.
2: Ils sont vraiment, là, ils sont prêts, ils n'ont pas besoin d'une année de, comment dire, de remise à niveau,
0: spécialisation.
2: En plus, là, ils peuvent rentrer directement dans un bac plus 3 laborantin. Là, ils sont hyper prêts. Ils ont fait plein de labos et donc ils sont
0: hyper prêts. Je sais bien qu'il y a un Namur et puis après, ils bifurquent à Bruxelles.
2: Bien sûr, ils peuvent.
0: Pour tout ce qui est master, etc. Donc, c'est vraiment ouvert. Il y a tellement de possibilités. Donc, voilà, c'est une section à proprement dite. Et comme j'ai envie de dire avec qui vous êtes associé, connaît un petit peu les techniques sociales, eux aussi, hein, en fait, ils sont dans le social, mais après, les ouvertures, elles sont tellement grandes, on en parlera probablement tout à l'heure quand ils viendront aux interviews. Mais voilà, j'en parle juste parce que moi, je fais partie des profs d'options, et donc les assistants pharma, je ne les ai pas, parce que moi, je suis plutôt du côté dans le cours options en informatique, et les éducs ont un cours d'informatique, et donc forcément, quand vous avez vos cours de sciences en quatrième renforcé, bah, eux, ils ont de l'informatique, donc on ne se voit jamais. Donc, je vous remercie.
2: Merci aussi.
3: Merci à vous.
0: Et bon parcours à vous.
3: Oui,
0: bonne
3: bon
0: continuation.
3: Parcours.
0: Gardez votre... N'oubliez jamais le pourquoi. Votre décision d'aujourd'hui, mais plus tard quand vous travaillerez, hein, même dans 20, 30 ans. N'oubliez pas aujourd'hui le pourquoi vous êtes content d'être, en tout cas d'avoir choisi cette orientation-là. Et évidemment pour le patient, ça va. Merci, au revoir.
2: Merci
0: à toi.
3: Au revoir. Octavie, à ton tour de nous présenter une chanson.
6: Moi, je vais vous présenter Azizane de Ed Sheeran. J'ai choisi cette chanson parce que je trouvais que l'artiste, bah, il était un peu compréhensif. Enfin, et j'aimais bien ces chansons et que voilà.
3: C'est un chouette gars, je crois. Hein. Je crois, parce que moi, je comprends les paroles de ses chansons. Et je trouve qu'en général, il est vraiment très, très pertinent et chouette. Oui. Eh ben, merci pour ton choix. On va
6: Avec
3: écouter
6: plaisir.
3: Ça tout de suite.

Merci d'avoir choisi la radio du Beaucanton pour vous accompagner en ce samedi après-midi. Vous êtes en compagnie de Bertrand Linan pour Radio Sud 2000, qu'on débute avec le chanteur français Patrick Bruel avec Mon amant de Saint-Jean. Bon week-end.

Extrait de leur premier album Audioslave, c'était le groupe de rock américain Audioslave avec Like a Stone en 2002, et dans une poignée de secondes dans vos oreilles, il y aura notamment le groupe Black Eyed Peas avec Don't Lie. Il y aura également Florent Pagny avec Là où je t'emmènerai. Là.

Ce titre est le premier single le plus vendu de tous ses tubes. C'était « Écrit l'histoire » de Grégory Lemarchal en 2005, extrait de son album « Je deviens moi ». Et on poursuit ce Radio Sud 2000 avec Lenny Kravitz avec le morceau « Again ».

Soyez les bienvenus sur Radio Sud. Si vous venez de nous rejoindre en ce samedi après-midi, je vous rappelle que vous êtes en compagnie de Bertrand Ninan pour Radio Sud 2000 pour encore une vingtaine de minutes pour le meilleur des années 2000. Et après L'amour est un soleil d'Hélène Segarra en 2003, extrait de son album Humaine, voici La fille d'avril de Laurent Voulzy.

4 juillet 1969 à New York, et elle va donc avoir bientôt 51 ans. C'était Jennifer Lopez avec Get Right. Et on continue cette programmation musicale avec la chanteuse canadienne Natasha Saint-Pierre avec Tu trouveras.

Don't Know Why. C'était Nora Jones pour presque terminer ce Radio Sud 2000. Et on se quitte avec Donne-moi une vie de Yannick Noah. À très bientôt pour une nouvelle heure consacrée aux années 2000. Et surtout, prenez soin de vous.

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